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0: 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Et on commence avec TF1 Good American Family. Sur France 2, Inès et Yvan, l'amour sur un fil, contrainte de fermer son onglerie. Inès quitte Paris pour emménager chez sa sœur à Moëlade-sur-Mer en Charente afin de se refaire. À contre-cœur, elle postule à un emploi d'hôtesse d'accueil dans une société textile. Mais lors de son arrivée chez Charente Filature, Inès est prise par la nouvelle directrice générale chargée de mettre en œuvre un plan social. Elle décide de profiter de ce malentendu pour empocher un mois de salaire en évitant de se faire démasquer. Malgré l'hostilité d'Yvan, le fondateur de la société, elle se prend en jeu. France 3, le camping, un siècle de bonheur français. Canal+, certains l'aiment chauve. Suisse, Canada, c'est la Coupe du Monde de football sur M6. TMC, Harry Potter et les Reliques de la Mort, deuxième partie. T18, Yes Man et ses stars non-stop avec Liam Neeson. Voilà, je vous laisse sur votre choix. Et par avance, une belle soirée devant votre télévision.
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3: À nouveau, plus de 50 départements en vigilance rouge et canicule d'annoncer pour ce mercredi. Tout le reste est quasiment en orange avec des températures déjà très élevées au réveil, entre 21 et 27 degrés. Dans l'après-midi, ça pourra monter jusqu'à 42 localement avec quelques orages qui sont annoncés, notamment sur la Côte d'Azur ou encore dans les Pays de la Loire. Le vent, lui, pourrait souffler jusqu'à 55 km/h en rafale, notamment sur le littoral.
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1: Bonjour, la journée d'hier a été la journée la plus chaude jamais enregistrée en France. Dans l'après-midi, les températures affichaient des valeurs exceptionnelles dans la majeure partie du pays, avec de 39 à 42 degrés sur une grande partie du sud-ouest et de 34 à 38 plus à l'est. Aujourd'hui, la vigilance rouge est étendue au département de l'Aisne, de la Somme du Nord et du Pas-de-Calais, ce qui porte à 58 le nombre de départements en alerte maximale. Météo France ajoute que jeudi sera encore une journée suffocante avec des valeurs toujours aussi élevées et qu'une baisse progressive devrait commencer par la façade atlantique à partir de vendredi. L'Assemblée nationale examinera en octobre la proposition de loi dite intégrale contre les violences sexistes et sexuelles. Le Premier ministre Sébastien Lecornu a annoncé ce calendrier hier. Le texte sera d'abord étudié en commission dès le mois de septembre. Une décision qui répond aux nombreuses voix qui s'élèvent toujours depuis la mort de Léana, 11 ans, pour réclamer une loi globale protégeant les femmes et les enfants. Feu vert de l'Assemblée nationale aussi pour l'autonomie de la Corse. Les députés ont approuvé ce mardi la réforme constitutionnelle par 271 voix contre 202. Le texte prévoit d'accorder à l'île des pouvoirs réglementaires et législatifs pour répondre à ses spécificités. Une promesse tenue selon le ministre de la Justice, Gérald Darmanin. Prochaine étape cruciale pour cette réforme qui divise la classe politique, l'examen par le Sénat. Pas rassurant, Airbus annonce que 16 avions A380 nécessitent des inspections, dont 5 immédiatement après la découverte de fissures dans la structure des ailes d'un appareil. Le résistant Marc Bloch, l'auteur de l'étrange défaite exécutée par les nazis en juin 1944, a fait son entrée au Panthéon, c'était hier soir à Paris, accompagné de son épouse Simone Bloch. Du football, avec dans la Coupe du Monde 2026 le Portugal qui s'impose très largement contre l'Ouzbékistan, 5-0. Cristiano Ronaldo devient par la même occasion à 41 ans le premier joueur de l'histoire à marquer lors de 6 éditions différentes du Mondial. Et puis Didier Deschamps, endeuillé par la perte de sa mère, ne pourra pas assurer les prochains entraînements avant la rencontre face à la Norvège, a annoncé la FFF dans un communiqué. Le sélectionneur tricolore ne sera pas non plus présent sur le banc vendredi pour ce dernier match décisif du groupe.
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1: À nouveau, plus de 50 départements en vigilance rouge et canicule d'annoncer pour ce mercredi. Tout le reste est quasiment en orange avec des températures déjà très élevées au réveil, entre 21 et 27 degrés. Dans l'après-midi, ça pourra monter jusqu'à 42 localement avec quelques orages qui sont annoncés, notamment sur la Côte d'Azur ou encore dans les Pays de la Loire. Le vent, lui, pourrait souffler jusqu'à 55 km/h en rafale, notamment sur le littoral.
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1: Alors écoutez cette histoire avec ce monsieur, on peut dire quelque part chanceux, qui le 6 août 1945 avait des affaires à régler à Hiroshima. Il était peinard dans son tramway quand boum, perte d'audition, cécité partielle, mais il survit. Alors où aller? Chez lui. Et où il habite? À Nagasaki, bien sûr. Aussitôt dit, aussitôt fait, et à Nagasaki, rebelote. Bref, il a quand même survécu à 2 bombes atomiques et il est mort en 2010 à 93 ans.
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1: Bonjour à tous, l'horoscope de ce mercredi 24 juin, on commence avec les béliers. Faites ce qui vous plaît sans écouter l'avis des autres, c'est votre journée. Les taureaux, attention, prenez du temps pour vous, vous serez encore plus efficace après. Les gémeaux, pour obtenir ce que vous voulez, mettez-y les moyens. Les cancers, votre perfectionnisme sera la plus belle de vos armes. Les lions, attention à vos dépenses, ne craquez pas sur tout et n'importe quoi. Les vierges, détendez-vous, la frustration n'est pas la bonne solution. Balance, de nouveaux projets vous seront servis sur un plateau d'argent. Les scorpions, apprenez de vos erreurs pour devenir meilleurs. Les sagittaires, cette journée s'annonce mouvementée. Les capricornes, ne vous emballez pas trop vite, observez les autres avant d'agir. Les verseaux, votre famille est votre pilier. Et puis les poissons, maintenant que vous savez d'où vous venez, réfléchissez à l'endroit où vous voulez aller.
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0: 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Nous sommes aujourd'hui le mercredi 24 juin, le 175e jour de l'année. On fête Jean-Baptiste, Baptiste, Hans, Ivan, John, Johnny, Yann et Yannick. Intelligent, sociable et gentil, Yannick a toutes les qualités pour plaire. Journée mondiale des amoureux de l'Alsace et journée nationale des sauveteurs en mer. Anniversaire de Lionel Messi, 39 ans, de Jonathan Lambert, 53 ans, également de Glenn Medeiros, 56 ans et de Brigitte Fontaine, 87 ans. Bon anniversaire à vous aussi, peut-être né un 24 juin. 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
1: À nouveau, plus de 50 départements en vigilance rouge et canicule à d'annoncer pour ce mercredi. Tout le reste est quasiment en orange avec des températures déjà très élevées au réveil, entre 21 et 27 degrés. Dans l'après-midi, ça pourra monter jusqu'à 42 localement avec quelques orages qui sont annoncés, notamment sur la Côte d'Azur ou encore dans les Pays de la Loire. Le vent, lui, pourrait souffler jusqu'à 55 km/h en rafale, notamment sur le littoral.
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1: Bonjour, suite et pas fin pour la canicule avec 58 départements placés en vigilance rouge et 31 en vigilance orange ce matin. À 5h, il faisait déjà 27 degrés à Bordeaux, bien encore 29 à La Rochelle. La journée d'hier a été la journée la plus chaude jamais enregistrée en France. Météo France prévoit une journée encore plus suffocante demain avec des valeurs toujours aussi élevées et une baisse progressive par la façade atlantique à partir de vendredi. La canicule et les départs de feu qui vont de pair. Les pompiers ont continué de lutter cette nuit contre un incendie qui a brûlé au moins 97 hectares dans le Maine-et-Loire, tandis que deux feux de forêt ont ravagé une centaine d'hectares dans le Lot-et-Garonne. L'Assemblée nationale examinera en octobre la proposition de loi dite intégrale contre les violences sexistes et sexuelles. Le Premier ministre Sébastien Lecornu a annoncé hier ce calendrier. Le texte sera d'abord étudié en commission dès le mois de septembre. Une décision pour répondre aux nombreuses voix qui s'élèvent depuis la mort de l'ANA, 11 ans, et pour réclamer une loi globale protégeant les femmes et les enfants. Feu vert de l'Assemblée nationale pour l'autonomie de la Corse. Les députés ont approuvé ce mardi la réforme constitutionnelle. Le texte prévoit d'accorder à l'île des pouvoirs réglementaires et législatifs pour répondre à ses spécificités. Une promesse tenue, selon le ministre de la Justice, Gérald Darmanin. Prochaine étape cruciale pour cette réforme qui divise la classe politique, l'examen par le Sénat. À l'international, ce n'est pas du tout du goût de Donald Trump. Le Congrès américain a adopté une résolution symbolique qui demande le retrait des forces armées face à l'Iran. Un camouflet politique pour le président américain qui avait fustigé un texte antipatriotique et en pleine négociation avec Téhéran. Du football avec le Portugal qui s'est imposé très largement hier contre l'Ouzbékistan 5-0 et Cristiano Ronaldo qui en profite pour devenir par la même occasion à 41 ans le premier joueur de l'histoire à marquer lors de 6 éditions différentes du Mondial. Et puis côté football, toujours Didier Deschamps, endeuillé par la perte de sa mère, ne pourra pas assurer les prochains entraînements avant la rencontre face à la Norvège, a annoncé la Fédération française de football dans un communiqué. Le sélectionneur tricolore ne sera pas non plus présent sur le banc vendredi pour ce match décisif, le dernier du groupe.
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1: À nouveau, plus de 50 départements vigilance rouge et canicule d'annoncer pour ce mercredi. Tout le reste est quasiment en orange avec des températures déjà très élevées au réveil, entre 21 et 27 degrés. Dans l'après-midi, ça pourra monter jusqu'à 42 localement avec quelques orages qui sont annoncés, notamment sur la Côte d'Azur ou encore dans les Pays de la Loire. Le vent, lui, pourrait souffler jusqu'à 55 km/h en rafale, notamment sur le littoral.
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Faites attention à ces poissons, hein. Les poissons mordeurs apparaissent régulièrement au large des plages de Majorque. Et ils ont déjà sévi, hein, cette année, selon notamment le Mallorca Magazine. Une touriste allemande a été attaquée sur la plage de Calamaror. Elle a d'abord senti une douleur dans le mollet droit. Elle était totalement effrayée. Les poissons l'ont mordu jusqu'au genou, hein. Elle témoigne. Cette femme avoue être tombée des nues. Elle ignorait que de telles espèces évoluaient dans ce paradis. Pourtant, de tels incidents se produisent régulièrement à Majorque, hein, surtout en été. En juillet 2023, par exemple, 15 cas avaient été enregistrés en une seule journée. Les attaques en Méditerranée sont très probablement causées par des dorades grises ou royales, selon le biologiste marine Sylvia Garcia de l'Organisation internationale de protection de l'environnement, Oceana. Les deux espèces ont un corps argenté et peuvent atteindre respectivement 30 et 36 cm de long. Elles ont toutes deux des dents puissantes. En général, ce sont des jeunes poissons âgés de quelques jours ou semaines, si petits et transparents qu'on peut à peine les distinguer dans l'eau. C'est ce qu'explique la spécialiste notamment, hein. Mais bien des animaux plus âgés peuvent aussi mordre et leurs attaques sont plus douloureuses. Il n'y a que des suppositions à ce sujet. Selon un biologiste également, eh bien cela pourrait être dû à une augmentation de la température de l'eau qui accroît leurs besoins alimentaires. Les poissons étant ectothermes, leur température corporelle est proportionnellement régulée par la température extérieure. Lorsque la température de l'eau augmente, cela stimule leur métabolisme et les rend plus affamés. Une nourriture de plus en plus rare pourrait également jouer un rôle. Les animaux mordillent alors tout ce qui semble comestible, par exemple la corne des pieds ou des squames de peau. Hein. Souvent, les poissons visent aussi les piqûres de moustiques ou des boutons égratignés. 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
1: Bonjour à tous, l'horoscope de ce mercredi 24 juin, on commence avec les béliers. Faites s'il vous plaît sans écouter l'avis des autres, c'est votre journée. Les taureaux, attention, prenez du temps pour vous, vous serez encore plus efficace après. Les gémeaux, pour obtenir ce que vous voulez, mettez-y les moyens. Les cancers, votre perfectionnisme sera la plus belle de vos armes. Les lions, attention à vos dépenses, ne craquez pas sur tout et n'importe quoi. Les vierges, détendez-vous, la frustration n'est pas la bonne solution. Balance, de nouveaux projets vous seront servis sur un plateau d'argent. Les scorpions, apprenez de vos erreurs pour devenir meilleurs. Les sagittaires, cette journée s'annonce mouvementée. Les capricornes, ne vous emballez pas trop vite, observez les autres avant d'agir. Les verseaux, votre famille est votre pilier. Et puis les poissons, maintenant que vous savez d'où vous venez, réfléchissez à l'endroit où vous voulez aller.
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1: Bonjour à toutes et à tous, on débute avec notre soutien porté à Didier Deschamps. Le sélectionneur des Bleus a eu l'énorme douleur de perdre sa maman hier. Il rentre en France pour assister aux obsèques qui se dérouleront cette fin de semaine. Didier Deschamps a donc quitté le rassemblement des Bleus à l'annonce de ce décès. Il n'assistera pas à la rencontre face à la Norvège vendredi. C'est son adjoint Guy Stéphan qui assurera l'intérim en attendant son retour samedi ou dimanche. Et sur les terrains, le Portugal a largement battu l'Ouzbékistan hier soir 5-0. Cristiano Ronaldo y est allé de son doublé. CR7 a également décroché un record, celui du seul joueur de l'histoire à avoir marqué lors de 6 Coupes du Monde différentes, son tout premier mondial remontant à 2006 avec la sélection portugaise. Nuno Mendes, un but contre son camp du gardien Nemetov et Rafael Leao ont parachevé le succès portugais. Et dans les autres rencontres de la soirée ou de la nuit, l'Angleterre et le Ghana ont fait match nul 0-0. L'autre match du groupe a vu la victoire de la Croatie péniblement face au Panama 1-0 grâce à Budimir à la 54e minute de jeu. Les Croates se replacent à la 3e place de leur groupe en attendant la dernière journée face au Ghana. Et puis dans le dernier match de la nuit, la Colombie a battu la République démocratique du Congo 1-0. C'est Munoz qui a inscrit le seul but du match. Et ce mercredi, 6 rencontres au programme pour entamer la 3e journée de phase de groupe. Les deux matchs du groupe B se dérouleront à 21h. Suisse-Canada et Bosnie-Herzégovine-Qatar. À minuit, à plat au groupe C avec Écosse, Brésil et Maroc, Haïti. Et puis à 3h du matin la nuit prochaine, République Tchèque, Mexique et Afrique du Sud, Corée du Sud. En basket, Monaco est champion de France de Betclic Elite. Les joueurs de la principauté sont allés battre le Paris Basket 101-92 hier soir dans le match décisif de la finale du championnat de France. Un troisième titre avant une probable disparition du club cet été, affaire à suivre. Et puis en cyclisme, Kevin Vauclin ne participera pas au championnat de France ce week-end en Isère. Le coureur d'Ineos a déclaré forfait hier sur ses réseaux sociaux. Il souffre d'un virus depuis le Tour Auvergne-Rhône-Alpes. Voilà, c'est la fin de ce flash. Très belle journée de sport.
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2: À nouveau, plus de 50 départements en vigilance rouge et canicule d'annoncer pour ce mercredi. Tout le reste est quasiment en orange avec des températures déjà très élevées au réveil, entre 21 et 27 degrés. Dans l'après-midi, ça pourra monter jusqu'à 42 localement avec quelques orages qui sont annoncés, notamment sur la Côte d'Azur ou encore dans les Pays de la Loire. Le vent, lui, pourrait souffler jusqu'à 55 km/h en rafale, notamment sur le littoral.
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1: Bonjour, le thermomètre ne compte pas baisser de sitôt avec toujours 58 départements placés en vigilance rouge et 31 en vigilance orange. Ce matin, il faisait déjà très chaud dans plusieurs grandes villes. La journée d'hier a été la journée la plus chaude jamais enregistrée en France depuis 79 ans. Météo France prévoit encore une journée plus suffocante demain avec des valeurs toujours aussi élevées. Une baisse progressive qui devrait arriver par la façade atlantique à partir de vendredi. La canicule et des départs de feu. Les pompiers ont continué de lutter cette nuit contre un incendie qui a brûlé au moins 97 hectares dans le Maine-et-Loire, tandis que deux feux de forêt ont ravagé une centaine d'hectares dans le Lot-et-Garonne. L'Assemblée nationale va examiner en octobre la proposition de loi dite intégrale contre les violences sexistes et sexuelles. C'est l'annonce qui a été faite hier par le Premier ministre Sébastien Lecornu. Le texte sera d'abord étudié en commission dès le mois de septembre. Une décision qui devrait répondre aux nombreuses voix qui s'élèvent toujours depuis la mort de Layana, 11 ans, pour réclamer une loi globale protégeant les femmes et les enfants. Une promesse tenue pour le ministre de la Justice Gérald Darmanin et une révolution pour la Corse. L'Assemblée nationale a donné son feu vert pour l'autonomie de l'île. Les députés ont approuvé ce mardi la réforme constitutionnelle. Le texte prévoit d'accorder des pouvoirs réglementaires et législatifs à la Corse pour répondre à ses spécificités. Prochaine étape attendue et cruciale pour cette réforme qui divise toujours la classe politique, l'examen par le Sénat. À l'international, ce n'est pas du tout du goût de Donald Trump. Le Congrès américain a adopté une résolution symbolique qui demande le retrait des forces armées face à l'Iran. Un véritable camouflet politique pour le président américain qui avait déjà fustigé un texte antipatriotique et qui tombe en pleine négociation avec Téhéran. Du football avec le Portugal qui s'est imposé très largement hier contre l'Ouzbékistan, score final 5-0. Cristiano Ronaldo en a profité pour devenir à 41 ans le tout premier joueur de l'histoire à marquer lors de 6 éditions différentes du Mondial. Et puis enfin, triste nouvelle, Didier Deschamps, endeuillé par la perte de sa mère, ne pourra pas assurer les prochains entraînements avant la rencontre face à la Norvège, a annoncé la Fédération française de football dans un communiqué. Le sélectionneur tricolore ne sera pas non plus présent sur le banc vendredi pour le match final du groupe.
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1: À nouveau, plus de 50 départements en vigilance rouge et canicule d'annoncer pour ce mercredi. Tout le reste est quasiment en orange avec des températures déjà très élevées au réveil, entre 21 et 27 degrés. Dans l'après-midi, ça pourra monter jusqu'à 42 localement avec quelques orages qui sont annoncés, notamment sur la Côte d'Azur ou encore dans les Pays de la Loire. Le vent, lui, pourrait souffler jusqu'à 55 km/h en rafale, notamment sur le littoral.
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1: Bonjour à toutes et à tous. On débute avec le soutien affiché à Didier Deschamps. Le sélectionneur des Bleus a eu l'énorme douleur de perdre sa maman hier. Il rentre en France pour assister aux obsèques qui se dérouleront en ce milieu de semaine. Didier Deschamps a donc quitté le rassemblement des Bleus à l'annonce de ce décès. Il n'assistera donc pas à la rencontre face à la Norvège vendredi. C'est son adjoint Guy Stéphan qui assurera l'intérim. Et en attendant son retour samedi ou dimanche. Et sur le terrain, le Portugal a enregistré le carton de la soirée hier face à l'Ouzbékistan. En large succès, 5-0 des partenaires de Cristiano Ronaldo qui est allé de son doublé. La légende a lui aussi décroché un record. Il est le seul joueur de l'histoire à avoir marqué lors de 6 Coupes du Monde différentes. Son tout premier mondial remonte à 2006 avec la sélection portugaise. Nuno Mendes a un but contre son camp du gardien Nemetov et Rafael Leao ont parachevé le score portugais. Et dans les autres rencontres de la soirée ou de la nuit, l'Angleterre cale lors de cette deuxième journée. Match nul 0-0. Face au Ghana, une rencontre qui a été assez cadenassée avec un bloc ghanéen très solide. Et dans l'autre rencontre du groupe, la Croatie s'est péniblement défaite du Panama, victoire 1-0 grâce à Budimir à la 54e minute de jeu. Les Croates, elles se replacent à la 3e place de leur groupe en attendant la dernière journée face au Ghana, 2e à égalité de points avec l'Angleterre. Et puis dans le dernier match de la nuit, la Colombie a battu la République démocratique du Congo 1-0. Munoz a inscrit le seul but du match. Il s'agissait du dernier match de la deuxième journée de phase de poule. Et ce mercredi, 6 rencontres au programme. Les deux rencontres du groupe B se déroulent à 21h. Suisse, Canada et Bosnie-Herzégovine, Qatar. À minuit, place au groupe C avec Écosse, Brésil et Maroc, Haïti. Et puis à 3h du matin, la nuit prochaine, République tchèque, Mexique et Afrique du Sud, Corée du Sud. Voilà, c'est la fin de ce flash. Très belle journée de foot.
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2: Bonjour à tous, l'horoscope de ce mercredi 24 juin, on commence avec les béliers. Faites ce qui vous plaît sans écouter l'avis des autres, c'est votre journée. Les taureaux, attention, prenez du temps pour vous, vous serez encore plus efficace après. Les gémeaux, pour obtenir ce que vous voulez, mettez-y les moyens. Et cancer, votre perfectionnisme sera la plus belle de vos armes. Les lions, attention à vos dépenses, ne craquez pas sur tout et n'importe quoi. Les vierges, détendez-vous, la frustration n'est pas la bonne solution. Balance, de nouveaux projets vous seront servis sur un plateau d'argent. Les scorpions, apprenez de vos erreurs pour devenir meilleurs. Les sagittaires, cette journée s'annonce mouvementée. Les capricornes, ne vous emballez pas trop vite, observez les autres avant d'agir. Les verseaux, votre famille est votre pilier. Et puis les poissons, maintenant que vous savez d'où vous venez, réfléchissez à l'endroit où vous voulez aller.

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1: On parle de J-Lo, Jennifer Lopez, qui est une maman comme les autres. Une maman qui n'hésite pas à afficher sa fierté de voir ses deux garçons réussir dans la vie. Et récemment, elle a révélé que ses enfants de 18 ans avaient été admis dans toutes les universités où ils avaient postulé et avaient chacun obtenu une bourse d'études. Elle a salué leur travail acharné malgré leur TDAH. Mais ce message sur les réseaux a suscité une vague de critiques. Beaucoup d'internautes s'indignent de l'obtention de bourses d'études. Certains estiment que ces aides auraient dû bénéficier à des étudiants issus de familles moins favorisées compte tenu de la fortune de leurs célèbres parents.
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2: À nouveau, plus de 50 départements en vigilance rouge et canicule d'annoncer pour ce mercredi. Tout le reste est quasiment en orange avec des températures déjà très élevées au réveil, entre 21 et 27 degrés. Dans l'après-midi, ça pourra monter jusqu'à 42 localement avec quelques orages qui sont annoncés, notamment sur la Côte d'Azur ou encore dans les Pays de la Loire. Le vent, lui, pourrait souffler jusqu'à 55 km/h en rafale, notamment sur le littoral.
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1: Bonjour, la chaleur ne retombe pas avec 58 départements placés en vigilance rouge et 31 en vigilance orange. Une baisse du mercure semble se confirmer pour vendredi selon Météo France. Les forêts souffrent aussi. Un incendie a brûlé au moins 97 hectares dans le Maine-et-Loire, tandis que deux feux de forêt ont ravagé une centaine d'hectares dans le Lot-et-Garonne. 35 départements du centre, de l'ouest et du sud du pays ont été placés en risque élevé pour les feux de forêt. Et puis le réseau électrique a aussi ses limites. Après un incident sur un transformateur lié aux fortes chaleurs, près de 70 000 foyers sont privés d'électricité dans le Finistère. Parallèlement, les opérateurs RATP et SNCF ont averti que des ralentissements et suppressions de trains étaient de nouveau à prévoir aujourd'hui en Île-de-France. Le projet de loi relance du logement arrive en Conseil des ministres ce mercredi. Ce vaste plan de relance de 2 millions de logements d'ici à 2030 vise à bâtir plus vite et mieux pour tous. L'Assemblée nationale examinera en octobre la proposition de loi dite intégrale contre les violences sexistes et sexuelles. Le Premier ministre Sébastien Lecornu a annoncé ce calendrier hier. Le texte sera d'abord étudié en commission dès le mois de septembre pour répondre aux nombreuses voix qui s'élèvent toujours depuis la mort de Layana dans le Gers. Une promesse tenue, selon le ministre de la Justice Gérald Darmanin, l'Assemblée nationale approuve le principe d'une autonomie de la Corse. Les députés ont approuvé hier cette réforme constitutionnelle qui prévoit d'accorder à l'île de nouveaux pouvoirs réglementaires et législatifs. À l'international, Donald Trump fulmine. Le Congrès américain a adopté une résolution symbolique qui demande le retrait des forces armées face à l'Iran. Un camouflet politique pour le président américain qui avait déjà fustigé un texte antipatriotique et qui arrive en pleine négociation avec Téhéran. En football, pour la Coupe du Monde, le Portugal s'impose largement contre l'Ouzbékistan 5-0. Les Colombiens ont décroché leur ticket dans la nuit face à la République démocratique du Congo. Et puis les Croates sont venus à bout du Panama. On apprend par ailleurs que Didier Deschamps, endeuillé par la perte de sa mère, ne pourra pas assurer les prochains entraînements de l'équipe de France avant la rencontre face à la Norvège. Le sélectionneur tricolore ne sera pas là non plus sur le banc vendredi pour le match décisif.
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1: À nouveau, plus de 50 départements en vigilance rouge et canicule d'annoncer pour ce mercredi. Tout le reste est quasiment en orange avec des températures déjà très élevées au réveil, entre 21 et 27 degrés. Dans l'après-midi, ça pourra monter jusqu'à 42 localement avec quelques orages qui sont annoncés, notamment sur la Côte d'Azur ou encore dans les Pays de la Loire. Le vent, lui, pourrait souffler jusqu'à 55 km/h en rafale, notamment sur le littoral.
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1: Bonjour à toutes et à tous, on débute avec notre soutien porté à Didier Deschamps. Le sélectionneur des Bleus a eu l'énorme douleur de perdre sa maman hier. Il rentre en France pour assister aux obsèques qui se dérouleront cette fin de semaine. Didier Deschamps a donc quitté le rassemblement des Bleus à l'annonce de ce décès. Il n'assistera pas à la rencontre face à la Norvège vendredi. C'est son adjoint Guy Stéphan qui assurera l'intérim en attendant son retour samedi ou dimanche. Et sur les terrains, le Portugal a largement battu l'Ouzbékistan hier soir 5-0. Cristiano Ronaldo y est allé de son doublé. CR7 a également décroché un record, celui du seul joueur de l'histoire à avoir marqué lors de 6 Coupes du Monde différentes, son tout premier mondial remontant à 2006 avec la sélection portugaise. Nuno Mendes, 1 contre son camp du gardien Nemetov et Rafael Leao ont parachevé le succès portugais. Et dans les autres rencontres de la soirée ou de la nuit, l'Angleterre et le Ghana ont fait match nul 0-0. L'autre match du groupe a vu la victoire de la Croatie péniblement face au Panama 1-0 grâce à Budimir à la 54e minute de jeu. Les Croates se replacent à la 3e place de leur groupe en attendant la dernière journée face au Ghana. Et puis dans le dernier match de la nuit, la Colombie a battu la République démocratique du Congo 1-0. C'est Munoz qui a inscrit le seul but du match. Et ce mercredi, 6 rencontres au programme pour entamer la 3e journée de phase de groupe. Les deux matchs du groupe B se dérouleront à 21h. Suisse-Canada et Bosnie-Herzégovine-Qatar à minuit à plat. Au groupe C avec Écosse, Brésil et Maroc-Haïti. Et puis à 3h du matin la nuit prochaine, République Tchèque, Mexique et Afrique du Sud, Corée du Sud. En basket, Monaco est champion de France de Betclic Elite. Les joueurs de la principauté sont allés battre le Paris Basket 101 à 92 hier soir dans le match décisif de la finale du championnat de France. Un troisième titre avant une probable disparition du club cet été, affaire à suivre. Et puis en cyclisme, Kevin Vauclin ne participera pas au championnat de France ce week-end en Isère. Le coureur d'Ineos a déclaré forfait hier sur ses réseaux sociaux. Il souffre d'un virus depuis le Tour Auvergne-Rhône-Alpes. Voilà, c'est la fin de ce flash. Très belle journée de sport.
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1: Bonjour à tous, l'horoscope de ce mercredi 24 juin, on commence avec les béliers. Faites ce qui vous plaît sans écouter l'avis des autres, c'est votre journée. Les taureaux, attention, prenez du temps pour vous, vous serez encore plus efficace après. Les gémeaux, pour obtenir ce que vous voulez, mettez-y les moyens. Les cancers, votre perfectionnisme sera la plus belle de vos armes. Les lions, attention à vos dépenses, ne craquez pas sur tout et n'importe quoi. Les vierges, détendez-vous, la frustration n'est pas la bonne solution. Balance, de nouveaux projets vous seront servis sur un plateau d'argent. Les scorpions, apprenez de vos erreurs pour devenir meilleurs. Les sagittaires, cette journée s'annonce mouvementée. Les capricornes, ne vous emballez pas trop vite, observez les autres avant d'agir. Les verseaux, votre famille est votre pilier. Et puis les poissons, maintenant que vous savez d'où vous venez, réfléchissez à l'endroit où vous voulez aller.

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1: Bonjour à tous. Une chaleur historique frappe la France. Ça ne vous a pas échappé. La France qui a connu hier après-midi la plus chaude journée jamais enregistrée avec 38,2 degrés de moyenne nationale pour les températures maximales selon Météo France. Et la nuit, hélas, n'a apporté aucun répit avec de nombreux records de température minimale battus. Plus de 25 degrés relevés, notamment en région parisienne, dans les Pays de la Loire ou encore sur la façade atlantique. Et les conséquences sont multiples dans les écoles. Près de 6000 établissements sont fermés ou adaptent leurs horaires. Pour les examens, 10 000 candidats ont vu leurs oraux décalés. Le brevet, lui, est maintenu vendredi avec des aménagements, pauses supplémentaires, accès facilité à l'eau et consignes assouplies. La chaleur qui met aussi les infrastructures à rude épreuve. Environ 68 000 foyers restent privés d'électricité dans le Finistère après un incident sur un transformateur lié aux températures extrêmes. Autre inquiétude, le risque d'incendie. 35 départements du centre, de l'ouest et du sud sont placés en vigilance élevée aujourd'hui. Une amélioration temporaire est envisagée la semaine prochaine, mais les autorités préviennent déjà d'un possible retour de chaleurs extrêmes dans la foulée. Et avec cette chaleur, vous aurez peut-être une raison de plus d'aller faire les soldes aujourd'hui pour profiter des magasins climatisés. Ça a commencé ce matin à 8h. Environ 60% des Français comptent bien partir à la chasse aux bonnes affaires ces 4 prochaines semaines, en hausse sur un an. Sport, la chaleur s'invite aussi sur les terrains de football. Les fameuses pauses fraîcheurs se multiplient en pleine Coupe du Monde. Un arrêt au milieu de chaque mi-temps pour permettre aux joueurs de récupérer, mais aussi aux entraîneurs d'ajuster leurs consignes. Mais ça ne plaît pas à tout le monde, puisque les acteurs du jeu y voient une façon de faire de la publicité. Soirée compliquée d'ailleurs pour l'Angleterre au Mondial de foot. Les Anglais n'ont pu faire mieux qu'un nul 0-0 hier face au Ghana. Les deux équipes ne sont pas encore officiellement qualifiées pour les 16e de finale.
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1: À nouveau, plus de 50 départements en vigilance rouge et canicule d'annoncer pour ce mercredi. Tout le reste est quasiment en orange avec des températures déjà très élevées au réveil, entre 21 et 27 degrés. Dans l'après-midi, ça pourra monter jusqu'à 42 localement avec quelques orages qui sont annoncés, notamment sur la Côte d'Azur ou encore dans les Pays de la Loire. Le vent, lui, pourrait souffler jusqu'à 55 km/h en rafale, notamment sur le littoral.
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2: Et on commence avec la sortie événement des mignons qui sont de retour, des mignons et des monstres précisément. Une histoire aussi rocambolesque qu'absurde, hein, mais bien sûr totalement véridique, qui raconte comment les mignons, partis à la conquête d'Hollywood, sont devenus des stars de cinéma pour finalement tout perdre en libérant au passage une bande de monstres déchaînés avant de s'unir pour tenter de sauver la planète de ce nouveau désastre. Alors actif, les mignons et des monstres à voir cette semaine au cinéma. La sortie également de la bataille de Gaulle, c'est la deuxième partie. J'écris ton nom avec toujours Simon Abkarian, bien sûr, dans la peau de Gaulle. Peu à peu se lève autour de lui en Angleterre, en France et en Afrique des résistants de l'ombre, des lycéens révoltés, des soldats déterminés. Leur foi, leur audace, leur rage de liberté défient l'histoire qui semble pourtant écrite d'avance. C'est la partie 2 qui sort cette semaine et vous pouvez continuer, si vous ne l'avez pas encore vu, à voir la partie 1, d'autant plus qu'il y a la fête du cinéma qui arrive. Chaque entrée sera à 5€ dès ce dimanche. Et puis un film qui avait été présenté à Cannes, Les Caprices de l'Enfant Roi. On retrouve au casting Artus, il y a également Franck Dubosc, Julia Piaton. On est en 1651. Louis, pas encore 14, est un jeune adolescent. Alors que la fronde menace, sa mère Anne d'Autriche décide d'exfiltrer son fils pour le mettre à l'abri et le remplace par un sosie. Louis est confié par D'Artagnan à Cyrano de Bergerac, qui le cache au sein de la troupe de théâtre de Madeleine Béjart et Molière. Tandis que Madeleine et Cyrano se découvrent une passion commune pour le jeune Molière, Louis découvre la vie et ses plaisirs, l'art et le travail, le courage et la stratégie, tout ce qui fera de lui le roi soleil. Ça s'appelle Les Caprices de l'Enfant Roi et c'est à voir cette semaine au cinéma. Allez, je vais terminer avec la comédie Les Parfaits. Arnaque en famille, on retrouve au casting notamment Audrey Fleurot et Ramzi Bedia chez les Toussaints du grand-père. Au petit dernier, l'arnaque est un art qui rapporte. Poursuivi, il doit fuir. Seule option, emprunter l'identité d'une famille sans histoire, Les Parfaits, et se réfugier en Écosse. Entre des collègues trop curieux et une mystérieuse voisine, leur double vie va rapidement se compliquer. Oui, les faux parfaits se retrouvent face au coup d'une vie. Plan, démentiel, déguisement fou, gadget étonnant. Pour réussir, notre famille, pas comme les autres, va devoir prouver qu'elle est plus que parfaite. Ça s'appelle Les Parfaits, arnaques en famille, et c'est à voir cette semaine au cinéma. Voilà, je vous laisse faire votre choix. Et par avance, de belles sorties ciné à tous.
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1: À nouveau, plus de 50 départements en vigilance rouge et canicule à d'annoncer pour ce mercredi. Tout le reste est quasiment en orange avec des températures déjà très élevées au réveil, entre 21 et 27 degrés. Dans l'après-midi, ça pourra monter jusqu'à 42 localement avec quelques orages qui sont annoncés, notamment sur la Côte d'Azur ou encore dans les Pays de la Loire. Le vent, lui, pourrait souffler jusqu'à 55 km/h en rafale, notamment sur le littoral.
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1: Bonjour à tous. Une chaleur historique frappe la France, ça ne vous a pas échappé. La France qui a connu hier après-midi la plus chaude journée jamais enregistrée avec 38,2 degrés de moyenne nationale pour les températures maximales selon Météo France. Et la nuit, hélas, n'a apporté aucun répit avec de nombreux records de température minimale battus. Plus de 25 degrés relevés notamment en région parisienne, dans les Pays de la Loire ou encore sur la façade atlantique. Et les conséquences sont multiples dans les écoles. Près de 6000 établissements sont fermés ou adaptent leurs horaires. Pour les examens, 10 000 candidats ont vu leurs oraux décalés. Le brevet, lui, est maintenu vendredi avec des aménagements, pauses supplémentaires, accès facilité à l'eau et consignes assouplies. La chaleur qui met aussi les infrastructures à rude épreuve. Environ 68 000 foyers restent privés d'électricité dans le Finistère après un incident sur un transformateur lié aux températures extrêmes. Autre inquiétude, le risque d'incendie. 35 départements du centre, de l'ouest et du sud sont placés en vigilance élevée aujourd'hui. Une amélioration temporaire est envisagée la semaine prochaine, mais les autorités préviennent déjà d'un possible retour de chaleurs extrêmes dans la foulée. Et avec cette chaleur, vous aurez peut-être une raison de plus d'aller faire les soldes aujourd'hui pour profiter des magasins climatisés. Ça a commencé ce matin à 8h. Environ 60% des Français comptent bien partir à la chasse aux bonnes affaires ces 4 prochaines semaines, en hausse sur un an. Sport, la chaleur s'invite aussi sur les terrains de football. Les fameuses pauses fraîcheurs se multiplient en pleine Coupe du Monde. Un arrêt au milieu de chaque mi-temps pour permettre aux joueurs de récupérer, mais aussi aux entraîneurs d'ajuster leurs consignes. Mais ça ne plaît pas à tout le monde, puisque les acteurs du jeu y voient une façon de faire de la publicité. Soirée compliquée d'ailleurs pour l'Angleterre au Mondial de foot. Les Anglais n'ont pu faire mieux qu'un nul 0-0 hier face au Ghana. Les deux équipes ne sont pas encore officiellement qualifiées pour les 16e de finale.
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1: Bonjour à tous. Les grandes puissances militaires européennes sont réunies aujourd'hui à Berlin. La France, l'Allemagne, le Royaume-Uni, l'Italie, la Pologne qui préparent le sommet de l'OTAN prévu début juillet à Ankara. Au cœur des discussions, la guerre en Ukraine. Kiev intensifie ses frappes de drones sur le territoire russe. Une situation qui inquiète particulièrement les pays baltes qui redoutent une extension du conflit. En France, la CNIL recadre le ministre de la Justice, Gérald Darmanin. L'autorité rappelle qu'elle n'a pas le pouvoir d'autoriser ou d'interdire la création de fichiers de renseignements, contrairement à ce qu'a laissé entendre le ministre, et elle précise intervenir uniquement pour donner un avis et contrôler la conformité des dispositifs. Autre sujet sensible, le financement des universités. Un rapport remis au gouvernement propose une forte hausse des frais d'inscription, 900 euros en licence, 1300 euros en master. Objectif affiché, éviter un modèle jugé insoutenable d'ici 2030. Dans le même temps, le gouvernement veut relancer la construction de logements. Un projet de loi présenté en Conseil des ministres prévoit d'augmenter l'offre et d'adapter les habitations aux fortes chaleurs, notamment en facilitant l'installation de protections contre le soleil. Justice, 33 hommes interpellés en France. Ils sont soupçonnés d'avoir téléchargé une vidéo pédocriminelle particulièrement grave, connue des enquêteurs depuis plusieurs années. Sur le plan sanitaire, l'un premier cas du virus Ebola a été détecté en France. Il s'agit d'un médecin humanitaire de retour de République démocratique du Congo. Les autorités sanitaires se veulent vigilantes. La canicule, encore et toujours. La France a connu hier l'après-midi la plus chaude de son histoire. Avec 38,2 degrés de moyenne nationale, une accalmie est attendue seulement la semaine prochaine et les fortes chaleurs pourraient rapidement revenir ensuite. Et puis le risque d'incendie reste élevé. Plusieurs départements du centre, de l'ouest et du sud sont en alerte. Sport, et 6 jours après la disparition d'Éric Roy, joueurs et staff ont rendu hommage à Ginette Deschamps, la mère du sélectionneur Didier Deschamps qui est décédé. Didier Deschamps qui a quitté précipitamment le groupe après l'annonce, juste après la victoire contre l'Irak. Il ne sera pas là vendredi soir.
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1: Bonsoir à tous. La vigilance rouge canicule va encore s'étendre demain avec l'ajout de 14 nouveaux départements, principalement dans le Grand Est et l'Est de la France. Au total, 72 départements seront placés au niveau d'alerte maximale. Et selon Santé publique France, l'épisode de canicule en cours est le plus sévère jamais observé à cette période de l'année. Son intensité pourrait atteindre celle des vagues de chaleur historiques de juillet 2019 et d'août 2003. Les conséquences sanitaires se font déjà sentir avec des passages aux urgences nettement plus nombreux. Trois nouvelles noyades ont été signalées également en France, portant ainsi le bilan à au moins 42 morts depuis le 18 juin dernier. Les autorités appellent à la plus grande vigilance en cet épisode de chaleur. De son côté, le ministre de l'Éducation, Édouard Geoffrey, a annoncé qu'il n'y aurait pas de report du brevet, mais qu'il y aurait par contre des aménagements instaurés. Et face à la multiplication de ces canicules, le débat politique se déplace vers l'adaptation au réchauffement climatique. La climatisation des écoles, des EHPAD et des bâtiments publics divisent fortement les partis, tandis que les écologistes proposent, eux, un congé climatique pour les travailleurs exposés à la chaleur. Et pour la première fois, un cas d'Ebola a été détecté en France. Il s'agit d'un médecin de retour d'une mission humanitaire en République démocratique du Congo, où une épidémie est en cours. Pris en charge dès son arrivée, il a été placé en isolement dans un établissement spécialisé. Une enquête épidémiologique est menée pour identifier ses contacts. Et on poursuit avec l'or qui continue sa chute et qui est entré en marché baissier après avoir perdu plus de 28% depuis son record de janvier. Le métal précieux est pénalisé par la hausse du dollar et des taux américains qui rendent les obligations plus attractives. Et enfin, en sport et en football, deux rencontres de Coupe du Monde prévues ce soir à 21h avec la Bosnie qui affrontera le Qatar tandis que la Suisse défiera le Canada. Voilà pour l'essentiel de l'actualité, je vous souhaite une excellente soirée, à notre écoute.
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1: Pour ce jeudi, le ciel sera très ensoleillé toute la matinée sur l'ensemble du territoire. Dans l'après-midi, ça pourrait se couvrir, notamment à l'ouest, sur la Bretagne et en Nouvelle-Aquitaine, avec des épisodes orageux qui sont annoncés, dus notamment aux fortes chaleurs, avec des températures maximales qui seront comprises entre 32 et 42 degrés localement. Et puis, le vent pourrait être de la partie également aujourd'hui sur une majeure partie du pays, avec des rafales allant jusqu'à 85 km/h.
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1: Bonsoir à tous. La vigilance rouge canicule va encore s'étendre demain avec l'ajout de 14 nouveaux départements, principalement dans le Grand Est et l'Est de la France, portant ainsi le total à 72 départements placés au niveau d'alerte maximale. Les conséquences sanitaires se font déjà sentir avec des passages aux urgences nettement plus nombreux ces derniers jours. Et puis 3 nouvelles noyades ont été recensées en France, portant à au moins 42 le nombre de décès depuis le 18 juin dernier. Les autorités appellent à redoubler de prudence alors que la vague de chaleur se poursuit. D'ailleurs, le ministre de l'Éducation, Édouard Geoffrey, a confirmé le maintien des épreuves du brevet. Des aménagements spécifiques seront toutefois mis en place pour tenir compte des fortes chaleurs. Et la répétition de ces épisodes caniculaires relance le débat sur l'adaptation de la France au réchauffement climatique. La généralisation de la climatisation dans les écoles et les EHPAD oppose les partis politiques, tandis que les écologistes défendent la création d'un congé climatique pour les salariés exposés à la chaleur. Les soldes d'été, eux, ont débuté aujourd'hui sous cette canicule exceptionnelle qui pourrait modifier justement les habitudes d'achat. Les grands magasins climatisés espèrent attirer davantage de clients en quête de fraîcheur, tandis que les commerces de centre-ville, eux, redoutent une baisse de fréquentation. Les professionnels craignent surtout un report des achats vers le commerce en ligne. Et pour la première fois en France, un cas d'Ebola a été détecté. Il s'agit d'un médecin de retour d'une mission humanitaire en République démocratique du Congo où une épidémie est en cours. Pris en charge dès son arrivée, il a été placé en isolement dans un établissement spécialisé. Et on continue avec l'or qui poursuit sa chute et qui est entré en marché baissier après avoir perdu plus de 28% depuis son record en janvier. Le métal précieux est pénalisé par la hausse du dollar et des taux américains qui rendent les obligations plus attractives. Et enfin, deux rencontres à suivre ce soir pour la Coupe du Monde de football avec Suisse-Canada et la Bosnie face au Qatar. Les deux matchs se joueront à 21h.
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1: On parle de J-Lo, Jennifer Lopez, qui est une maman comme les autres, une maman qui n'hésite pas à afficher sa fierté de voir ses deux garçons réussir dans la vie. Et récemment, elle a révélé que ses enfants de 18 ans avaient été admis dans toutes les universités où ils avaient postulé et avaient chacun obtenu une bourse d'études. Elle a salué leur travail acharné malgré leur TDAH. Mais ce message sur les réseaux a suscité une vague de critiques. Beaucoup d'internautes s'indignent de l'obtention de bourses d'études. Certains estiment que ces aides auraient dû bénéficier à des étudiants issus de familles moins favorisées compte tenu de la fortune de leurs célèbres parents.
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1: Bonsoir à tous. Ce mercredi marque un nouveau record de chaleur en France. L'indicateur thermique national a atteint 29,97 degrés, dépassant déjà le record établi la veille à 29,9. Il s'agit désormais de la journée la plus chaude jamais enregistrée dans le pays depuis le début des relevés météorologiques. 14 nouveaux départements, principalement dans le Grand Est et l'Est de la France, ont d'ailleurs été ajoutés aux 58 déjà concernés par la vigilance rouge pour canicule, portant ainsi le total à 72. Et malgré tout, le ministre de l'Éducation, Édouard Geoffrey, a confirmé le maintien des épreuves du brevet prévues vendredi et en début de semaine prochaine. Des aménagements spécifiques seront toutefois mis en place pour tenir compte des fortes chaleurs. La répétition de ces épisodes caniculaires relance le débat également sur l'adaptation de la France au réchauffement climatique. Selon un sondage, plus d'un Français sur deux estime que le pays n'est pas prêt à affronter ces vagues de chaleur et une large majorité juge la gestion gouvernementale insuffisante. Un drame à présent, un policier municipal de Toulon s'est donné la mort hier en se tirant une balle avec un fusil de chasse. L'homme était en arrêt de travail pour des raisons personnelles et son geste serait lié à des problèmes de santé. Les soldes d'été ont débuté aujourd'hui sous cette canicule exceptionnelle donc, ce qui pourrait modifier les habitudes d'achat. Les grands magasins climatisés espèrent en effet attirer davantage de clients en quête de fraîcheur, tandis que les commerces de centre-ville redoutent eux une baisse de fréquentation et un report des achats vers le commerce en ligne. Et pour la première fois en France, un cas d'Ebola a été détecté. Il s'agit d'un médecin de retour d'une mission humanitaire en République démocratique du Congo où une épidémie est en cours. Il a été pris en charge dès son arrivée est placé en isolement dans un établissement spécialisé. Une enquête épidémiologique est menée pour identifier ses contacts. Et enfin du sport et du football avec deux rencontres ce soir pour la Coupe du Monde avec la Bosnie qui affrontera le Qatar tandis que la Suisse défiera le Canada. Les deux matchs se joueront à 21h.
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